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Attends, regardez tout du... Mieux le... 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La journée de la réconciliation. Demain, dans le côté de la radio, si on m'a dit mieux, j'ai dit qu'il y a une tête, lui, Georges, qui m'a dit, n'aime ni ça. 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

Bon, bien au téléphone des micros, j'y tiens. 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

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Je suis allé à la semaine où je suis allé à la maison. Je suis allé à la maison. Je suis allé à la maison. Je suis allé à la maison. Je suis allé à la maison. Je suis allé à la maison. Je suis allé à la maison. Je suis On a dit que c'était un mot que nous avons dit. Bon, Chinano, qu'est-ce que vous avez dit? Vous avez dit que la salle de cafétéria, une petite cuisine, une petite cuisinette, une petite chatte. Bon.

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0: C'est maintenant, coucou Michel.
1: Coué, qu'est-ce que tu dis, la sounana?
0: Les écouteurs, pas gagné.
1: Ah, on a les écouteurs, puis t'as les tâtes, t'as de
0: à la tournée, c'est un an de monde.
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0: On est à l'échouine.
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0: Ok.
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0: comme on a que je t'avais
1: dit ça. Ah, c'est là. Miama, on s'est remis sur toi.
0: Ok, Michel.
1: N'est-ce que maintenant?
0: Ouais.

0: Bon, nous, j'ai deviné tout de suite par Jounan. 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
1: Oui, c'est pour regarder, donc, qu'est-ce que nous sommes?
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1: 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Et que tu retournes à l'accueil, tu retournes le matin, tu te retournes un hommage aux survivants. 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C'est tout un dîner communautaire que sinon on est la population, que sinon on est nuit à Manou, que sinon on est Jamandoro. Mais pendant la journée, tu retournes les ateliers dans les salles de Tchassenmoun Midjoa. Tu retournes les visionnements des courts-métrages. Tu retournes les ateliers culturels. Tu retournes les ateliers culturels. Tu retournes les jeux gonflables. Tu retournes.
0: Ok.
1: Minaj Mitchon, t'as pas qu'une noix, c'est sur ton nom, c'est Mitch, ça. Je suis un artisan.
0: Les allocuteurs sont les bienvenus concernant le 30 septembre, la journée du Quanada.
1: Vérité.
0: Réconciliation. Et que les allocuteurs sont vous êtes les bienvenus. Et que nous sommes tous les états sanons. Je suis venu à la maison de la maison.

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En tout cas, eh ben, remède, oui, non, tous ceux qui veulent changer le monde, et d'abord, et oui, non, je vais donc, ça, c'est

Bon, vous savez, à côté de la nuit, mais t'as tenu, tu peux dire, mon micro, n'a pas hibité, une boîte, n'a pas hibité, on dit qu'à hiné, ça. Fait que, Harmé, l'état de la grippe, c'est qu'on est à l'état, quoi, lui, tu as dit, non, ça. Ah! Bah, on a question, tu vois, n'a pas hibité. On a une autre à l'alcool, c'est ça, on lui a acheté. Des lingettes alcoolisées. Alcool, c'est quoi ça? Ma semaine, n'a pas hibité, moi. 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Je vais faire une de dédicace. Vous devez dire, je vais faire une liacha. Je vais faire une liacha. Je vais faire une liacha pour 5 heures. 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Nous étions après un enregistrement, nous étions à Saint-Denis-Michel, parce que nous étions à Saint-Denis-Michel, nous étions à Saint-Denis-Michel, nous étions à Saint-Denis-Michel, nous étions à 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Alors, des mélodies, il y a des mestatadiates, il nous les trouve des chalets, et oui, t'as un autre, il nous les chalets, on a un autre, il y a un arbre de mine, pour quartier. Mais nous, t'as des fées d'entendre, mais d'autres, 50 000 au nord, mais c'est lui, d'être, on est placé là. Nous, et ça, c'est un peu de squat. Au nord, nous, tu mets le port quartier. Alors, il y a beaucoup d'adolescents, il nous les trouve des gnémtis, et ça. Dans leur chalet, ils ont été en train de se faire. 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Ah ah, c'est comme un nom. Mais ici, il y a un tabac, il y a un sujet qui est en train de se faire. 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
Je vais revenir, j'ai beaucoup de gens. Nous, on est à 4 heures. Kate Hervieux, je reste dans le chat, de 4 à 7. Mais à 7 heures, j'ai beaucoup de gens. Julia, je reste dans le chat, Julia. Julia Ambroise. Alors, on est déjà habitués, les animateurs, animatrices de la journée, je reste dans le chat. On est maintenant Eva Wittan, j'ai habitué à nous. Bonjour aux gens de la ville, la grosse banlieue des Sept-Rivières. Bonjour, bonjour, je me nomme Michel Wallet, je vais être avec vous jusqu'à 16h. 16h à 19h, Kate Hervieux, 19h à 22h, notre amie Julia Ambroise, les animateurs de la journée. Okay, merci de s'intoniser la radio Couchab 104.5 FM. Merci sincèrement, infiniment d'être avec nous. Aux internautes, merci à vous aussi d'être avec nous. Fidèlement, merci mille fois d'être avec nous, sincèrement, d'être avec nous aux internautes qui sont connectés à ckae.com Internet. Merci, merci, merci à vous tous, sans exception. Bonne la musique sans interruption, 1h16. Je vous reviens à 2h. Je vais embarquer s'il y a quelque chose. La musique sans interruption. Non, je suis venu, je suis venu, coach, et notre francophone, et tu es peut-être francophone, je vais être notre chat. André Waters, notre chat, madame André Waters.

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0: 1h55, et toi, t'es quoi, habitué, mais si pis, quand même, dans une réunion avec Némé, toi, tu sais, dans ta voix, tu demandes 10 minutes, tu demandes 10 minutes, à tous les lundis, il y a des tâches de réunion, ça, Linda, pis, go, Glegan, et t'as tes réunions, les chiens d'attaque, que nous, ils vont être marronnés, tu vois, ils vont être mettre tes gargales, bah, que, oui, tu m'ouvres la semaine prochaine, j'ai pis, quoi, demande 2, ouais. Ça, Linda?
1: Pis, demande
0: 2.
1: L'introduction. OK, l'introduction. Hein? Bon. Est-ce que c'est Odado, la semaine passée, sur le cloning de Gouluche, tu dis dans le cancer de la prostate. On est aussi Wawidou.
0: OK, mais on est aussi Wawidou. C'est une semaine la pute. 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
1: Bonjour, docteur Sauvé.
2: Oui, oui.
1: On va parler, c'est ça, du cancer de la prostate. Aïné, ce que j'aurais le goût de vous dire, tu sais, tu lui demandes là, comme introduction, Minat, né le cancer de la prostate, ça, Aïné, prévenir, tout dans nous, né. C'est un cancer, il y a quelques cancers qu'on peut prévenir, ça, entre autres, le cancer de la prostate. Puis quelqu'un qui a le cancer de la prostate, c'est un cancer que, pour moi, je trouve là, personnellement, que c'est un cancer de trop, parce qu'on aurait pu le prévenir. Puis il faut être informé aussi pour le prévenir, d'où le pourquoi on fait une émission de radio, hein, Dr Sauvé,
2: exactement, Dr. Exactement. Ce qu'on va voir ensemble aujourd'hui, c'est que... Et il faut effectivement être bien informé parce que c'est pas si simple la décision de dire est-ce que je veux vraiment faire des tests de dépistage là, pour savoir si j'ai un cancer de la prostate ou non chez les hommes, mais c'est effectivement un cancer là, qui est très fréquent chez les hommes et qui emporte beaucoup d'hommes. D'ailleurs, en introduction, Michel il a mis la toune des Cowboys Fringants, donc le Carl Tremblay qui était le chanteur des Cowboys Fringants est décédé de ça là, il y a 2-3 ans. Là.
1: T'as-tu ouais. voulu que tu passes ta tournée en fonction de ce qu'il vient de dire?
0: Non, parce que ça, rien n'arrive pour rien. Moi, je dis, rien n'arrive pour rien. Ouais, je ne le savais pas.
1: Fait qu'il y en a beaucoup.
2: Oui, il y en a beaucoup. J'aimerais ça qu'on commence par juste se demander un peu c'est quoi la prostate, à quoi ça sert. Là? Donc, la prostate, c'est une glande. Une glande, ça veut dire que c'est un organe qui va produire quelque chose dans le corps humain. Et c'est à peu près gros comme une noix de Grenoble, on pourrait dire. Et ça se situe là, juste sous la vessie. C'est juste les hommes qui en ont. Donc, effectivement, aujourd'hui, c'est un sujet qui touche particulièrement les hommes. Ça va grossir avec l'âge, la prostate. C'est normal. Puis, il y a beaucoup d'hommes qui vont souffrir de symptômes qui sont reliés au fait que la prostate grossit avec l'âge. L'affaire, le cœur du problème, c'est que les symptômes de juste une grosse prostate, qu'on appelle l'hypertrophie bénigne prostatique, puis le cancer, ça va donner à peu près les mêmes symptômes. Donc, ce que ça peut donner, c'est une diminution de la force du jet d'urine. Ça peut être une difficulté à commencer à uriner. Ça peut être le jet d'urine qui devient moins fort. Incapacité à comme vider complètement sa vessie. Parfois même de l'incontinence, mais c'est ça qui est compliqué. C'est que juste le fait d'avoir une grosse prostate, qu'on appelle l'HBP, ou le fait d'avoir un cancer peut se présenter avec à peu près les mêmes symptômes. D'où l'importance de consulter quand on a ces symptômes-là, parce que ce soit un cancer ou une grosse prostate, on a les moyens là, de traiter ça.
1: Je savais pas, moi, tu m'apprends quelque chose. Je savais pas.
0: Ah.
2: Veux-tu traduire un petit peu?
0: La prostate, ça peut remplacer quoi sur la prostate chez la femme?
2: Il n'y a pas vraiment d'équivalent, là. C'est vraiment, c'est une glande là, qui est utilisée pour liquéfier là, le sperme, là, donc qui va produire un liquide qui se mêle aux spermatozoïdes qui pour les permettre de
0: évacuer,
2: bouger.
0: Exactement. Et
2: OK. Fait que là, on va entrer un petit peu plus dans vraiment le dépistage du cancer de la prostate. Donc, le cancer de la prostate se trouve, on pourrait dire, de deux façons principales. Donc, le médecin, là, ça peut être un médecin de famille. Anciennement, là, à tous les patients, là, hommes, là, à partir de 50 ans, là, il faisait un fameux toucher rectal pour être en mesure de palper sur la prostate. Est-ce qu'il y a ce qu'on appelle des petits nodules, là, donc des anomalies dans la surface de la prostate qui pourraient indiquer qu'on a un cancer? Puis là, il référait à un urologue, là, un spécialiste de l'urine. Là, puis, à ce moment-là, on faisait des investigations supplémentaires pour aller voir s'il y avait un cancer. Le deuxième test que le médecin peut avoir, c'est une prise de sang. Une prise de sang où on mesure l'antigène prostatique spécifique, l'APS, qu'on mesure dans le sang. Donc, l'APS, normalement, c'est produit par la prostate, puis ça s'en va, comme je disais, dans le sperme, mais il y en a une quantité minime là, qui se retrouve aussi dans le sang. Et quand il y en a trop, ça peut être une indication là, d'un problème de prostate. Pas nécessairement un cancer, mais un problème. Ça peut être, par exemple, une inflammation de la prostate ou une infection. Puis là, c'est ça. On s'est rendu compte avec les années que les médecins étaient très, très mauvais à dépister un cancer seulement avec le toucher rectal. Donc, on a commencé à ne plus l'encourager là, à le faire, comme on dit, de routine. Donc, là, on l'utilise uniquement lorsque le patient se présente avec des symptômes, les symptômes que je vous ai nommés là, plus tôt. Là. Donc, un besoin d'aller uriner plus souvent, difficulté à uriner, le jet d'urine qui devient moins bon, qui s'interrompt. Donc, quand il y a des symptômes comme ça, là, on va aller palper la prostate pour voir s'il y a des nodules ou pour voir tout simplement si la prostate est grosse ou s'il n'y a pas des signes d'infection. T'as-tu une question?
1: Oui, j'ai une question, vas-y. Docteur Edmond. Est-ce que, avec les symptômes que tu as énumérés, est-ce que il y a un minimum de symptômes qu'on peut se dire après je vais aller consulter ou il faut avoir tous les symptômes?
2: Pas du tout, là. Un symptôme, c'est suffisant, là. Si on voit que la force du jet est vraiment plus l'ombre de ce qu'elle était avant, là, pas besoin d'avoir une combinaison de plusieurs symptômes là, avant de consulter. Là. Okay. Puis il y a des symptômes qui sont plus urgents, mais qui pourraient être dus à d'autres maladies, comme du sang dans la vessie. Là, je pense que nos auditeurs ici devraient savoir que c'est pas normal d'uriner du sang, donc devraient consulter immédiatement, mais ça pourrait, par exemple, être un signe de plus grave là, ou de cancer plus avancé là, de la vessie ou de la prostate.
1: J'en ai une.
2: Oui, vas-y.
1: Quand on parle de nodules, c'est-tu des petites masses, des bosses?
2: Oui, c'est ça, des petites bosses là, dans la prostate. Parce que normalement, là, une prostate, là, c'est super lisse. Là. Quand on palpe ça, là, comme je disais, ça ressemble à une petite noix, puis c'est super lisse. Quand il y a une bosse, là, c'est pas normal. Par contre, ça ne veut pas dire que c'est cancéreux non plus. Mais ça demande des investigations supplémentaires. Mm-hmm. Juste reviens aussi à l'autre test là, qu'on a pour dépister là, les cancers. C'est ça. C'est qu'on a la prise de sang avec l'APS. Mais malheureusement, encore une fois, avec les années, on s'est rendu compte que des fois, une APS qui était élevée dans le sang ne voulait pas vraiment dire qu'on avait un cancer. Puis à l'inverse, quand on avait une APS faible, on était comme faussement rassuré, puis on se disait « Ah, le patient n'a pas de cancer », alors que il y avait quand même des cancers qu'on manquait. Donc, c'est pour ces deux raisons-là, depuis quand même une dizaine d'années, l'INES, là, donc ceux qui font les guides de pratique au Québec, nous ont dit de ne plus dépister les patients asymptomatiques, à moins qu'ils en formulent la demande. Je vais te laisser traduire ça, puis après, je vais aller un peu dans le plus spécifique.
1: On va demander, allez,
2: je vous écoute.
1: Tu sais, ton test de...
0: Anus.
2: Toucher rectal.
1: Oui. Toucher rectal, chercher le bon mot. Est-ce que c'est plus recommandé?
2: Sauf s'il y a des symptômes.
1: S'il y a des symptômes.
2: C'est ça qui est vraiment important que les gens comprennent. Le test de dépistage, c'est-à-dire vraiment quand la personne n'a aucun symptôme, ça, ne peut pas courir chez son médecin, avoir une prise de sang puis un toucher rectal. Or, si on a des symptômes, là, c'est différent parce que les symptômes entre juste une grosse prostate qui arrive extrêmement fréquemment avec l'âge et les symptômes de cancer sont pas mal les mêmes.
1: Okay.
2: C'est ça qui est comme la nuance puis qu'il faut que le public comprenne bien.
0: Symptômes, qu'est-ce que tu veux dire comme symptômes? Il faut que tu saches quelqu'un qui a des symptômes?
2: Ce que je vous ai nommé, là, donc la difficulté à commencer l'urine, le fait de ne pas vider sa vessie complètement, le fait que le jet est moins fort, le fait de prendre de faire des pauses dans sa miction là, lorsqu'on fait pipi.
1: C'est pas recommandé. Ça, par exemple, c'est vraiment...
0: Le prise de sang, tu peux voir qui est positif, tu peux voir qui est négatif, le cancer.
2: Dans le fond, c'est ça. C'est pas une très bonne prise de sang. C'est pour ça que ce n'est plus recommandé non plus. Mm-hmm. C'est que, des fois, la prise de sang va être super haute et ça va... nous inciter en tant que médecin à dire « Oh, il va falloir que je réfère à un urologue. » Ensuite, l'urologue va faire un autre test d'imagerie. Puis ensuite, de tout ça, va peut-être faire une biopsie pour finalement dire qu'il n'y a pas de cancer. Mm-hmm. Et l'affaire, c'est que tous ces tests-là ne sont pas sans risque. Mm-hmm. Quand on fait une biopsie au niveau de la prostate, on peut avoir des effets secondaires majeurs de ça, comme les dysfonctions érectiles, l'incontinence, sans compter juste l'anxiété qu'on a lorsque on dit « Ah, tu as peut-être un cancer, on est en train d'investiguer un cancer ». Donc, il faut être très prudent dans l'interprétation de cette prise de sang-là. Donc, c'est pour ça que ce n'est plus recommandé à la population générale là, des hommes de 55 à 69 ans.
1: Je suis contente qu'on reprend ça parce que c'est pas rien. Là. Faut que ça soit le plus clair possible.
0: Je suis allé à la maison. Quelles sont les choses les plus recommandables concernant...
2: Le cancer de la prostate, en fait, il y a deux facteurs de risque importants. Il y en a un, malheureusement, qu'on ne contrôle pas. Si, dans la famille, il y a des gens qui ont eu le cancer de la prostate, là, ça vaut peut-être la peine de parler à un professionnel de la santé parce que dans ce cas-là, le dépistage, là, même si on n'a pas de symptômes, pourrait être envisagé. Ça, c'est comme un cas particulier, je dirais.
0: Donc, particulier héréditaire?
2: Ben c'est ça, c'est que ça vaut peut-être plus la peine de le dépister là, s'il y a des gens dans la famille qui ont eu un cancer de la prostate. Mm. Et la deuxième chose que l'on peut contrôler, c'est l'obésité qui est un facteur de risque du cancer de la prostate. Donc, l'excès de poids, là, ça peut... Ouais, exactement. Donc, si ça peut être, encore une fois, un moteur de changement là, pour ceux qui souhaitent une motivation de plus pour essayer de perdre un peu de poids, là, ben, ça peut augmenter le risque de cancer de la prostate. Et évidemment, juste l'âge aussi. L'âge qui avance, c'est un facteur de risque, mais ça non plus, on le contrôle pas.
1: Bon, je ne serais pas surprise là, si mm-hmm. y a des auditeurs là, qui écoutent, là, mm-hmm. qui n'étaient pas au courant mm-hmm. des symptômes, mm-hmm. puis que là, ils vont sûrement se remettre en question puis mmh. aller consulter.
2: Bien, ça serait, ils seraient ça serait les bienvenus. Mais tu sais, c'est ça aussi, là, c'est que j'ai l'impression que chez les hommes, on va normaliser un petit peu là, les symptômes d'HBP, là, d'hypertrophie bénigne de la prostate, là, de grosse prostate. Donc, de dire « Ah, mon jet est moins fort ». C'est normal, je vieillis.
1: Ben oui.
2: Oui, puis non. Tu sais, dans le sens que oui, on vieillit, puis ça, souvent ça va arriver avec l'âge, mais ça ne veut pas dire que c'est tout à fait normal, ça. Mm-hmm. Et donc, je le répète, regardez si on a un. Aller faire des tests pour voir si on a un cancer de la prostate, c'est pertinent lorsqu'on a des symptômes, là. Chez les hommes.
1: Il faut insister, ça prend des symptômes.
2: Exactement.
1: On l'a dit.
2: On passe-tu à la petite question?
1: Faudrait passer une petite toune avant.
2: Oui, donc.
0: Linda, le docteur Maginato.
3: Allô?
4: Allô, René? C'est moi. Je suis allée voir le docteur aujourd'hui. Tu sais, depuis que t'es partie, je ne me sens plus comme avant. Il m'a dit que tout allait bien, mais que je manquais d'affection.

0: Ah, on a regardé que Madame Amrone, le docteur m'a dit. Le docteur qui m'a dit.
1: Le tirage passe au dénom.
0: Ok.
1: Quel appel est au nom de Michel, c'est toi qui décides.
0: Ok, cinquième appel, hein?
1: Cinquième appel,
0: Gaudenan, wow. Avec la question.
1: Vrai ou faux, Trunza?
0: Ok.
1: Avoir un taux élevé de APS, qui est APS?
2: L'antigène prostatique spécifique, donc la prise de sang.
1: Ok. Signifie que vous avez un cancer de la prostate, vrai ou faux?
0: Maintenant, bon, quel appel, cinquième appel,
1: t'as dit la cinquième.

0: Sinon, allô? Il y a un troisième appel, Retanano, troisième appel, Retanano. Ouais?
1: Allô?
0: Ah, quel troisième appel?
2: Ah, tu
0: quatrième appel, Jonathan. Cinquième appel, les Rouita, ouais. Un carcado. Quatrième appel. Quoi?
2: Hello?
0: Quatrième appel.
2: Bon.
0: Bah, on est
2: le cinquième. Ah, on
0: est
2: le cinquième, il y a un
1: tabou de bois. Tu es le
0: tabou. Bon, on attend. Quoi? Ah.
3: Quoi? Quoi? Quoi?
0: Quoi? Quoi? Le transfert de monnaie?
2: Quoi?
3: Ah, oui?
2: Quoi?
3: Tu vois, né?
2: Tu es Edwin.
3: Augustin Michel.
2: Quoi, Augustin?
3: Quoi?
2: Tu lui demandes quoi la question qui m'a toute celle de la réponse?
3: Tu connais la question, Minette?
2: Avoir un taux élevé d'APS signifie que vous avez un cancer de la prostate, vrai ou faux? Tabouanouna qui m'a bouta bon.
3: Vrai?
2: Non.
3: C'est faux. Non.
2: C'est salut. Bon. Quoi, Wendy?
1: Oui.
2: Oui, toi, Wendy? T'es Edwin?
1: Claudia Jean-Pierre.
2: Claudia Jean-Pierre. Quoi, Claudia? Oui. Tu as la réponse? C'est faux. Bon, pourquoi c'est faux, docteur Sauvé?
4: Donc, ce que j'ai abordé en début d'émission... Allô?
2: Dis-je regarder.
4: Ce que j'ai abordé en début d'émission, c'est que la prise de sang qu'on fait pour le dépistage du cancer de la prostate, il peut être faussement élevé pour différentes raisons. Ça peut être une infection, une inflammation, des fois tout simplement la prostate est très grosse sans avoir de cancer. C'est pour ça que c'est pas une très bonne prise de sang et qu'il faut pas la faire si on n'a aucun symptôme.
2: Fait qu'on aurait fini.
0: C'est
2: Claudia Jean-Pierre. Claudia,
4: je vous remercie de votre écoute puis bon dépistage à vous si vous avez des symptômes.
2: Non, en tout cas, moi, je te remercie beaucoup, docteur Raymond, parce que je suis sûre que ça a dû aider quelques monsieur qui ne savaient pas... qui n'étaient pas au courant des informations qu'on a transmises, que tu as transmises. C'est tellement pertinent qu'il vaut mieux prévenir que guérir. Hein?
4: Absolument.
2: Ego, qu'est-ce que tu as, Michel Sindrahmani?
0: Bon, merci de la question. Comment on peut faire? On fait des rendez-vous?
4: Oui, il faut aller voir son médecin de famille. Là.
0: OK. Moi, on peut-tu appeler au dispensaire de même, là? Ouais.
4: Pas si vous n'avez pas de médecin de famille.
0: OK. Mais si elle n'a pas de médecin de famille?
4: Là, il faudrait prendre rendez-vous au guichet d'accès en première ligne, le GAP.
2: Qui est le numéro 811.
4: Exactement. 8-1. Option 2, si je ne me trompe pas.
0: Bon, option 2, à des doigts d'énard, à l'aide de la piste, à l'aide de la piste, à l'aide de la piste, à l'aide de la piste, à l'aide de la piste, à l'aide de la piste, à l'aide de la piste, à l'aide de la piste, à l'aide de la
2: piste. Puis eux autres, ils vont évaluer, là. Tu sais, hein, c'est comme ça fonctionne, hein? Ça va selon les priorités, je crois.
4: Exactement.
0: Alors, qu'est-ce que je veux dire, tu me dis, là?
2: Ben, tu en m'as haute, me tweeting, là.
0: OK, je vais te dire. Bon, 811, rappelez-vous. Bon, sur ce, merci beaucoup.
4: Merci à vous.
0: Avec la semaine prochaine.
2: La semaine prochaine, je ne suis pas là.
0: OK.
2: Linda est à l'extérieur.
0: Ouais.
2: Fait que ça va aller à l'autre semaine.
0: L'autre semaine. Tu me feras un petit rappel.
2: Je vais t'écrire.
0: Bon, man, je suis comme dans Linda et Mina des BD,
2: tu
0: vois.
2: Tu me l'indonnes, ça.
0: Bon, merci, docteur. Yamé.
2: Yamé.
0: Bon, mais là, le mot de la fin, Linda?
2: Ben, le mot de la fin, ce fut super intéressant, puis ce fut très plaisant. Moi, quand on parle de quelque

0: choses que je ne savais pas ou que je sais que c'est un sujet qu'on ne connaît pas trop, tu sais, c'est là que les gens embarquent beaucoup aussi. Je suis sûre qu'il y en a beaucoup qui ont aimé notre émission, Michel.
1: Oui, c'est comme ça que je dis dans 2 semaines, dans 15 jours. Bye.
0: Vous l'aimez?
1: Jamais.

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Bon, je suppose tout à l'heure, je dirais, donc c'est 3h26, trop de cohab, je dirais, mais je dirais,

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1: Quoi, qu'est-ce que c'est que tu peux regarder de nous? Nin Julia, maman, tu t'en as ou d'accepter de 19h et je peux 9h30. J'espère que tout le monde va bien, que vous m'entendez bien dans le site, le live radio. Il était tu beg ni ben, je l'ai remis. Donc j'espère que vous m'entendez. Quel jour m'étais-je? Man, on est le 28 septembre 2026, lundi. Est-ce qu'on est lundi? Oui, on est lundi. Je sais pas comment s'est passée votre journée. Moi, c'était bien. J'ai fait le ménage. J'étais à l'école. J'ai commencé mes textes. Je suis très lâche. En tout cas, je vais vous mettre la toune de la journée. Tcha, Don't Look Back in Anger par Oasis.

Et voilà, ciao, Mardi Bumper, Arctic Monkeys, H19h15, tout un nom. Ça fait 15 minutes qu'on est là. On continue avec Baby Doll par Dominique Fike.

I wanna chat her par The American Dawn. Ni si Rolina, tu vois qu'il y a une petite manne. Ah, ça m'arrive trop souvent. En tout cas, on va continuer avec Someday We Will Dream About Today.